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Nous sommes entrés dans la vie sur des rivières de vagues rouges.